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2: Bonjour à tous et à toutes. Tournoi de chevalerie et spectacle de fauconnerie, c'est à Carcassonne, à la cité médiévale, du 12 juillet au 27 août. Ce tournoi médiéval évoque l'art de la guerre au rythme des chevaux et par le choc des armes, les chevaliers s'affrontent sans merci dans un décor grandiose. C'est un spectacle familial d'une durée de 45 minutes, proposant des places assises et ombragées en tribune. 3 séances par jour à 14h, 15h30, 17h, tous les jours sauf le samedi. Nouveauté cette année, un spectacle de fauconnerie. Concert d'orgue à Montréal, Collégiale Saint-Vincent, le 16 juillet de 21h à 23h. Avec ses 4 claviers, 57 jeux et plus de 3000 tuyaux, l'orgue de la Collégiale de Montréal est le plus grand de l'Aude et l'un des plus anciens. Venez le découvrir à l'occasion d'un concert exceptionnel le jeudi 16 juillet à 21h. L'association des Amis de l'Orgue et de la Collégiale de Montréal vous propose un récital par 6 jeunes organistes américains. Libre participation aux frais. Jazz à la manufacture The Bowling Cats, c'est à Montaulieu le 17 juillet à 19h30. Dans cette formation acoustique, trombone, tuba, banjo, saxo, batterie, les Bowling Cats jouent une musique festive et enjouée qui sent bon les clubs et soirées populaires des années phares du jazz Dixieland. Musique en carcob, cordes et âme, c'est à Rivelles le 19 juillet à 17h à la chapelle Sainte-Cécile. Quintette à cordes avec contrebasse, baroudine et dvorak. Nocturne du Pont Vieux à Carcassonne, c'est le 21 juillet de 18h à 23h. Venez profiter de Nocturne du Pont Vieux dans une ambiance conviviale et chaleureuse. Retrouvez artisans, créateurs et producteurs locaux au cœur de la rue du Pont Vieux. Concert à partir de 21h. Estève Night, marché nocturne le 22 juillet de 17h à 23h au château Saint-Estève. Le domaine du château Saint-Estève organise ses marchés estivaux. Venez profiter de la douceur estivale sous un ciel étoilé. Beaucoup d'artisans ainsi que des jeux pour petits et grands sont au programme. Ces soirées seront rythmées par le son d'un groupe de musique et pour les plus gourmands, des cuisines régionales et exotiques salées et sucrées. Merci de votre attention, c'était votre agenda sur Contact FM Occitanie.
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2: Bonjour à tous et à toutes. Tournoi de chevalerie et spectacle de fauconnerie, c'est à Carcassonne, à la cité médiévale, du 12 juillet au 27 août. Ce tournoi médiéval évoque l'art de la guerre au rythme des chevaux et par le choc des armes, les chevaliers s'affrontent sans merci dans un décor grandiose. C'est un spectacle familial d'une durée de 45 minutes, proposant des places assises et ombragées en tribune. 3 séances par jour à 14h, 15h30, 17h, tous les jours sauf le samedi. Nouveauté cette année, un spectacle de fauconnerie. Concert d'orgue à Montréal, Collégiale Saint-Vincent, le 16 juillet de 21h à 23h. Avec ses 4 claviers, 57 jeux et plus de 3000 tuyaux, l'orgue de la Collégiale de Montréal est le plus grand de l'Aude et l'un des plus anciens. Venez le découvrir à l'occasion d'un concert exceptionnel le jeudi 16 juillet à 21h. L'Association des Amis de l'Orgue et de la Collégiale de Montréal vous propose un récital par 6 jeunes organistes américains. Libre participation aux frais. Jazz à la manufacture The Bowling Cats, c'est à Montaulieu le 17 juillet à 19h30. Dans cette formation acoustique, trombone, tuba, banjo, saxo, batterie, les Bowling Cats jouent une musique festive et enjouée qui sent bon les clubs et soirées populaires des années phares du jazz Dixieland. Musique en carcobe, cordes et âme, c'est à Rivel le 19 juillet à 17h à la chapelle Sainte-Cécile. Quintette à cordes avec contrebasse, barodine et dvorak. Nocturne du Pont Vieux à Carcassonne, c'est le 21 juillet de 18h à 23h. Venez profiter de Nocturne du Pont Vieux dans une ambiance conviviale et chaleureuse. Retrouvez artisans, créateurs et producteurs locaux au cœur de la rue du Pont Vieux. Concert à partir de 21h. Estève Night, marché nocturne le 22 juillet de 17h à 23h au château Saint-Estève. Le domaine du château Saint-Estève organise ses marchés estivaux. Venez profiter de la douceur estivale sous un ciel étoilé. Beaucoup d'artisans ainsi que des jeux pour petits et grands sont au programme. Ces soirées seront rythmées par le son d'un groupe de musique et pour les plus gourmands, des cuisines régionales exotiques salées et sucrées. Merci de votre attention, c'était votre agenda sur Contact FM Occitanie.
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Bonjour, les deux feux dans la forêt de Fontainebleau sont fixés, même s'ils ne sont pas éteints. Annoncé hier soir, le préfet de Seine-et-Marne, les pompiers vont devoir encore être à pied d'œuvre pendant des jours, voire des semaines. Par ailleurs, la piste criminelle est entre autres privilégiée dans l'enquête sur ces incendies. Deux personnes, dont un pompier volontaire, ont avoué avoir déclenché des départs de feu. Après un temps sec et aride causé par la canicule, place à l'humidité, une activité orageuse plus ou moins forte est attendue ces prochains jours dans une grande partie de l'Hexagone, selon Météo France. La décrue des températures liée à ce risque orageux sera plus franche jeudi. Les 35 degrés ne seront dépassés en journée que de l'Occitanie à la vallée du Rhône, la Provence et la Corse. 37 départements ont été en alerte rouge au plus fort de cet épisode caniculaire. La ville de Nice a commémoré hier les 10 ans de l'attentat sur la promenade des Anglais, une attaque qui avait tué 86 personnes, dont 15 mineurs, et fait, rappelons-le, 458 blessés. Face aux oppositions persistantes à la loi créant un droit à l'aide à mourir, notamment à droite, Sébastien Lecornu saisira le Conseil constitutionnel après l'adoption attendue par l'Assemblée nationale ce mercredi de cette réforme sociétale majeure. Le texte entend instaurer, rappelons-le, un droit à l'aide à mourir sous strictes conditions, une forme d'euthanasie et de suicide assisté comme cela existe dans d'autres pays. L'armée américaine qui s'apprête à reprendre son blocus des ports iraniens a annoncé hier soir qu'elle a lancé une nouvelle série de frappes contre l'Iran afin de l'empêcher d'attaquer des navires dans le détroit d'Ormuz. Ces frappes ont repris à 15h, heure de Washington, 21h à Paris. C'est la fin de ce flash, une très bonne journée à notre écoute.

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1: 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Malika Le Guen.
2: Bonjour à tous et à toutes. Tournoi de chevalerie et spectacle de fauconnerie, c'est à Carcassonne, à la cité médiévale, du 12 juillet au 27 août. Ce tournoi médiéval évoque l'art de la guerre au rythme des chevaux et par le choc des armes, les chevaliers s'affrontent sans merci dans un décor grandiose. C'est un spectacle familial d'une durée de 45 minutes, proposant des places assises et ombragées en tribune. 3 séances par jour à 14h, 15h30, 17h, tous les jours sauf le samedi. Nouveauté cette année, un spectacle de fauconnerie. Concert d'orgue à Montréal, Collégiale Saint-Vincent, le 16 juillet de 21h à 23h. Avec ses 4 claviers, 57 jeux et plus de 3000 tuyaux, l'orgue de la Collégiale de Montréal est le plus grand de l'Aude et l'un des plus anciens. Venez le découvrir à l'occasion d'un concert exceptionnel le jeudi 16 juillet à 21h. L'Association des Amis de l'Orgue et de la Collégiale de Montréal vous propose un récital par 6 jeunes organistes américains. Libre participation aux frais. Jazz à la manufacture The Bowling Cat, c'est à Montaulieu le 17 juillet à 19h30. Dans cette formation acoustique, trombone, tuba, banjo, saxo, batterie, les Bowling Cats jouent une musique festive et enjouée qui sent bon les clubs et soirées populaires des années phares du jazz Dixieland. Musique en carcobe, cordes et âme, c'est à Rivel le 19 juillet à 17h à la chapelle Sainte-Cécile. Quintette à cordes avec contrebasse, barodine et dvorak. Nocturne du Pont-Vieux à Carcassonne, c'est le 21 juillet de 18h à 23h. Venez profiter de Nocturne du Pont-Vieux dans une ambiance conviviale et chaleureuse. Retrouvez artisans, créateurs et producteurs locaux au cœur de la rue du Pont-Vieux. Concert à partir de 21h. Estève Night, marché nocturne le 22 juillet de 17h à 23h au château Saint-Estève. Le domaine du château Saint-Estève organise ses marchés estivaux. Venez profiter de la douceur estivale sous un ciel étoilé. Beaucoup d'artisans ainsi que des jeux pour petits et grands sont au programme. Ces soirées seront rythmées par le son d'un groupe de musique et pour les plus gourmands, des cuisines régionales et exotiques salées et sucrées. Merci de votre attention. C'était votre agenda sur Contact FM Occitanie.
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Bonjour, les deux feux dans la forêt de Fontainebleau sont fixés même s'ils ne sont pas éteints. Annoncé hier soir le préfet de Seine-et-Marne, les pompiers vont devoir encore être à pied d'œuvre pendant des jours, voire des semaines. Par ailleurs, la piste criminelle est entre autres privilégiée dans l'enquête sur ces incendies. Deux personnes, dont un pompier volontaire, ont avoué avoir déclenché des départs de feu. Après un temps sec et aride causé par la canicule, place à l'humidité, une activité orageuse plus ou moins forte est attendue ces prochains jours dans une grande partie de l'Hexagone, selon Météo France. La décrue des températures liées à ce risque orageux sera plus franche jeudi. Les 35 degrés ne seront dépassés en journée que de l'Occitanie à la vallée du Rhône, la Provence et la Corse. 37 départements ont été en alerte rouge au plus fort de cet épisode caniculaire. La ville de Nice a commémoré hier les 10 ans de l'attentat sur la promenade des Anglais, une attaque qui avait tué 86 personnes, dont 15 mineurs, et fait, rappelons-le, 458 blessés. Face aux oppositions persistantes à la loi créant un droit à l'aide à mourir, notamment à droite, Sébastien Lecornu saisira le Conseil constitutionnel après l'adoption attendue par l'Assemblée nationale ce mercredi de cette réforme sociétale majeure. Le texte entend instaurer, rappelons-le, un droit à l'aide à mourir sous strictes conditions, une forme d'euthanasie et de suicide assisté comme cela existe dans d'autres pays. L'armée américaine qui s'apprête à reprendre son blocus des ports iraniens a annoncé hier soir qu'elle a lancé une nouvelle série de frappes contre l'Iran afin de l'empêcher d'attaquer des navires dans le détroit d'Ormuz. Ces frappes ont repris à 15h, heure de Washington, 21h à Paris. C'est la fin de ce flash, une très bonne journée à notre écoute.

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1: 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Malika Le Guen.
2: Bonjour à tous et à toutes. Tournoi de chevalerie et spectacle de fauconnerie, c'est à Carcassonne, à la cité médiévale, du 12 juillet au 27 août. Ce tournoi médiéval évoque l'art de la guerre au rythme des chevaux et par le choc des armes, les chevaliers s'affrontent sans merci dans un décor grandiose. C'est un spectacle familial d'une durée de 45 minutes, proposant des places assises et ombragées en tribune. 3 séances par jour à 14h, 15h30, 17h, tous les jours sauf le samedi. Nouveauté cette année, un spectacle de fauconnerie. Concert d'orgue à Montréal, Collégiale Saint-Vincent, le 16 juillet de 21h à 23h. Avec ses 4 claviers, 57 jeux et plus de 3000 tuyaux, l'orgue de la Collégiale de Montréal est le plus grand de l'Aude et l'un des plus anciens. Venez le découvrir à l'occasion d'un concert exceptionnel le jeudi 16 juillet à 21h. L'Association des Amis de l'Orgue et de la Collégiale de Montréal vous propose un récital par 6 jeunes organistes américains. Libre participation aux frais. Jazz à la manufacture The Bowling Cat, c'est à Montaulieu le 17 juillet à 19h30. Dans cette formation acoustique, trombone, tuba, banjo, saxo, batterie, les Bowling Cats jouent une musique festive et enjouée qui sent bon les clubs et soirées populaires des années phares du jazz Dixieland. Musique en carcobe, corde et âme, c'est à Rivel le 19 juillet à 17h à la chapelle Sainte-Cécile. Quintette à cordes avec contrebasse, barodine et dvorak. Nocturne du Pont Vieux à Carcassonne, c'est le 21 juillet de 18h à 23h. Venez profiter de Nocturne du Pont Vieux dans une ambiance conviviale et chaleureuse. Retrouvez artisans, créateurs et producteurs locaux au cœur de la rue du Pont Vieux. Concert à partir de 21h. Estève Night, marché nocturne le 22 juillet de 17h à 23h au château Saint-Estève. Le domaine du château Saint-Estève organise ses marchés estivaux. Venez profiter de la douceur estivale sous un ciel étoilé. Beaucoup d'artisans ainsi que des jeux pour petits et grands sont au programme. Ces soirées seront rythmées par le son d'un groupe de musique et pour les plus gourmands, des cuisines régionales et exotiques salées et sucrées. Merci de votre attention, c'était votre agenda sur Contact FM Occitanie.
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2: Bonjour à tous et à toutes. Tournoi de chevalerie et spectacle de fauconnerie, c'est à Carcassonne, à la cité médiévale, du 12 juillet au 27 août. Ce tournoi médiéval évoque l'art de la guerre au rythme des chevaux et par le choc des armes, les chevaliers s'affrontent sans merci dans un décor grandiose. C'est un spectacle familial d'une durée de 45 minutes, proposant des places assises et ombragées en tribune. 3 séances par jour à 14h, 15h30, 17h, tous les jours sauf le samedi. Nouveauté cette année, un spectacle de fauconnerie. Concert d'orgue à Montréal, Collégiale Saint-Vincent, le 16 juillet de 21h à 23h. Avec ses 4 claviers, 57 jeux et plus de 3000 tuyaux, l'orgue de la Collégiale de Montréal est le plus grand de l'ordre et l'un des plus anciens. Venez le découvrir à l'occasion d'un concert exceptionnel le jeudi 16 juillet à 21h. L'Association des Amis de l'Orgue et de la Collégiale de Montréal vous propose un récital par 6 jeunes organistes américains. Libre participation aux frais. Jazz à la manufacture The Bowling Cats, c'est à Montaulieu le 17 juillet à 19h30. Dans cette formation acoustique, trombone, tuba, banjo, saxo, batterie, les Bowling Cats jouent une musique festive et enjouée qui sent bon les clubs et soirées populaires des années phares du jazz Dixieland. Musique en carcobe, corde et âme, c'est à Rivel le 19 juillet à 17h à la chapelle Sainte-Cécile. Quintette à cordes avec contrebasse, barodine et dvorak. Nocturne du Pont-Vieux à Carcassonne, c'est le 21 juillet de 18h à 23h. Venez profiter de Nocturne du Pont-Vieux dans une ambiance conviviale et chaleureuse. Retrouvez artisans, créateurs et producteurs locaux au cœur de la rue du Pont-Vieux. Concert à partir de 21h. Estève Night, marché nocturne le 22 juillet de 17h à 23h au château Saint-Estève. Le domaine du château Saint-Estève organise ses marchés estivaux. Venez profiter de la douceur estivale sous un ciel étoilé. Beaucoup d'artisans ainsi que des jeux pour petits et grands sont au programme. Ces soirées seront rythmées par le son d'un groupe de musique et pour les plus gourmands, des cuisines régionales et exotiques salées et sucrées. Merci de votre attention. C'était votre agenda sur Contact FM Occitanie.
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Bonjour, les deux feux dans la forêt de Fontainebleau sont fixés même s'ils ne sont pas éteints. Annoncé hier soir le préfet de Seine-et-Marne, les pompiers vont devoir encore être à pied d'œuvre pendant des jours, voire des semaines. Par ailleurs, la piste criminelle est entre autres privilégiée dans l'enquête sur ces incendies. Deux personnes, dont un pompier volontaire, ont avoué avoir déclenché des départs de feu. Après un temps sec et aride causé par la canicule, place à l'humidité, une activité orageuse plus ou moins forte est attendue ces prochains jours dans une grande partie de l'Hexagone, selon Météo France. La décrue des températures liées à ce risque orageux sera plus franche jeudi. Les 35 degrés ne seront dépassés en journée que de l'Occitanie à la vallée du Rhône, la Provence et la Corse. 37 départements ont été en alerte rouge au plus fort de cet épisode caniculaire. La ville de Nice a commémoré hier les 10 ans de l'attentat sur la promenade des Anglais, une attaque qui avait tué 86 personnes, dont 15 mineurs, et fait, rappelons-le, 458 blessés. Face aux oppositions persistantes à la loi créant un droit à l'aide à mourir, notamment à droite, Sébastien Lecornu saisira le Conseil constitutionnel après l'adoption attendue par l'Assemblée nationale ce mercredi de cette réforme sociétale majeure. Le texte entend instaurer, rappelons-le, un droit à l'aide à mourir sous strictes conditions, une forme d'euthanasie et de suicide assisté comme cela existe dans d'autres pays. L'armée américaine qui s'apprête à reprendre son blocus des ports iraniens a annoncé hier soir qu'elle a lancé une nouvelle série de frappes contre l'Iran afin de l'empêcher d'attaquer des navires dans le détroit d'Ormuz. Ces frappes ont repris à 15h, heure de Washington, 21h à Paris. C'est la fin de ce flash, une très bonne journée à notre écoute.

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0: Bonjour, les deux feux dans la forêt de Fontainebleau sont fixés, même s'ils ne sont pas éteints. Annoncé hier soir, le préfet de Seine-et-Marne, les pompiers vont devoir encore être à pied d'œuvre pendant des jours, voire des semaines. Par ailleurs, la piste criminelle est entre autres privilégiée dans l'enquête sur ces incendies. Deux personnes, dont un pompier volontaire, ont avoué avoir déclenché des départs de feu. Après un temps sec et aride causé par la canicule, place à l'humidité, une activité orageuse plus ou moins forte est attendue ces prochains jours dans une grande partie de l'Hexagone, selon Météo France. La décrue des températures liée à ce risque orageux sera plus franche jeudi. Les 35 degrés ne seront dépassés en journée que de l'Occitanie à la vallée du Rhône, la Provence et la Corse. 37 départements ont été en alerte rouge au plus fort de cet épisode caniculaire. La ville de Nice a commémoré hier les 10 ans de l'attentat sur la promenade des Anglais, une attaque qui avait tué 86 personnes, dont 15 mineurs, et fait, rappelons-le, 458 blessés. Face aux oppositions persistantes à la loi créant un droit à l'aide à mourir, notamment à droite, Sébastien Lecornu saisira le Conseil constitutionnel après l'adoption attendue par l'Assemblée nationale ce mercredi de cette réforme sociétale majeure. Le texte entend instaurer, rappelons-le, un droit à l'aide à mourir sous strictes conditions, une forme d'euthanasie et de suicide assisté comme cela existe dans d'autres pays. L'armée américaine qui s'apprête à reprendre son blocus des ports iraniens a annoncé hier soir qu'elle a lancé une nouvelle série de frappes contre l'Iran afin de l'empêcher d'attaquer des navires dans le détroit d'Ormuz. Ces frappes ont repris à 15h, heure de Washington, 21h à Paris. C'est la fin de ce flash, une très bonne journée à notre écoute.
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0: Bonjour, football Coupe du Monde, c'est terminé. Les Bleus s'arrêtent en demi-finale, battus 2-0 par l'Espagne hier après une ouverture du score sur pénalty. L'équipe de France n'est jamais parvenue à emballer le match et à se montrer dangereuse. Elle jouera la troisième place dans le cadre de la petite finale, tandis que l'Espagne briguera une deuxième étoile contre l'Argentine ou l'Angleterre qui s'affrontent ce mercredi soir. Mercato, le Fenerbahçe a annoncé hier l'arrivée de Mason Greenwood pour 4 ans, provenance de l'OM. Montant total de la transaction, 39 millions d'euros, dont une partie sera reversée à Manchester United. Cyclisme Tour de France, Tadej Pogacar a remporté hier sa troisième victoire d'étape dans cette édition 2026 en s'imposant en solitaire dans la station de ski du Lioran. Dans le massif central, il accentue encore son avance en tête du classement général. Deuxième de ce dernier, Jonas Vingegaard a terminé seulement 7e à 44 secondes. Tennis, Elsa Jacquemot retrouve ses sensations sur terre battue après avoir échoué d'entrée pour son retour sur la surface à Contrexéville. La 107e mondiale a connu une entame de tournoi à son avantage à Iași en Roumanie. En effet, elle a su se sortir du piège tendu par Linca Dadina Amariei, locale de l'étape et issue des qualifications avec ce succès 6-4, 7-6 en 2h10. Elsa Jacquemot rejoint les 8e de finale avec comme prochain adversaire sa compatriote Clara Burel, qui a pris le meilleur sur Varvara Lepchenko lundi. Par ailleurs, Hugo Gaston s'est incliné dès le premier tour du tournoi ATP de Bastad face à Daniel Altmaier. De son côté, Moïse Kouamé a chuté contre Nuno Borges, tête de série numéro 5. C'est la fin de ce Flash Sport, une très bonne journée à toutes et à tous.
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1: Le verger monastique de l'abbaye de Flarens, présentation Juliette Monange.
2: C'est une abbaye cistercienne, ça vient du mot cîteau en Bourgogne. Elle a été fondée au XIIe siècle, elle s'est transformée jusqu'au XVIIIe siècle et maintenant c'est le centre culturel départemental. Alors, jardin des simples, un simple, c'est une plante qui va servir de médicament pour faire une substance qui va soigner et que ça s'oppose à des médicaments faits à partir de plusieurs plantes composées par des apothicaires, l'ancêtre des pharmaciens, et donc le moine apothicaire, c'est le pharmacien.
1: Baptiste, le jardinier.
3: Le jardin de l'abbaye compose donc la partie jardin des simples qu'on appelle l'herbularius. On a la partie verger, viridarium. Alors, historiquement, il était placé devant l'abbatiale, mais aujourd'hui, on l'a mis dans la partie au fond du jardin. Et on a également une partie potagère. Plusieurs essences, on est sur donc à du poirier, pommier, des cerisiers, des vignes avec donc plusieurs variétés, un cognassier également. On a essayé de travailler avec des variétés anciennes, comme le pommier museau de lièvre qui est juste là. Poirier, poire Saint-Jean qui fleurit et qui fructifie très tôt. On a également le court-pendu, pommier court-pendu du Lot-et-Garonne. Alors on est dans le Gers, mais le Lot-et-Garonne n'est pas très loin. Bon, les arbres ont quand même moins de 500 ans. Mais oui, il y a des variétés qu'on employait déjà au Moyen-Âge, donc qui sont mentionnées par le capitulaire de Vilis. Donc c'est Charlemagne à l'époque, 8e siècle, qui a édité un document de référence pour toutes les abbayes. Et on utilise encore aujourd'hui donc les mêmes plantes. Donc il mentionnait notamment les pommiers, les poiriers, toutes les plantes des simples qu'on a au jardin, le potager également. Et donc nous, on a planté des vignes donc il y a 5 ans, parce qu'il n'y en avait pas. Des variétés qui peuvent durer de nombreuses années. Et c'était aussi très important parce que les moines consommaient du vin. Donc ils avaient droit à une émine de vin par jour. Donc c'était une coupe de vin par jour. Donc c'était un breuvage qu'ils employaient. Donc la vigne est très importante dans les jardins monastiques.
1: Accueil des enfants. Anne Manceau.
4: Oui, à l'abbaye de Flarens, alors on accueille du public de tout âge, au pôle médiation et aussi avec nos collègues de l'accueil. Donc on a des tout petits, des relais petite enfance, donc des enfants de moins de 3 ans, des élèves après des scolaires, de la maternelle jusqu'au lycée. Et c'est vrai que le jardin, c'est vraiment un support privilégié avec toutes les classes. Souvent, on finit la visite historique de l'abbaye par la découverte du jardin. Et parfois, on a aussi des classes qui ont des projets pédagogiques spécifiques autour du jardin. 50 élèves sur les sorties scolaires de fin d'année, et puis sur des groupes particuliers, par exemple l'école de Valence-sur-Baïse qui vient entretenir le jardin toute l'année. Là, c'est un plus petit groupe d'une quinzaine d'élèves.
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Bonjour, les deux feux dans la forêt de Fontainebleau sont fixés même s'ils ne sont pas éteints. Annoncé hier soir le préfet de Seine-et-Marne, les pompiers vont devoir encore être à pied d'œuvre pendant des jours, voire des semaines. Par ailleurs, la piste criminelle est entre autres privilégiée dans l'enquête sur ces incendies. Deux personnes, dont un pompier volontaire, ont avoué avoir déclenché des départs de feu. Après un temps sec et aride causé par la canicule, place à l'humidité, une activité orageuse plus ou moins forte est attendue ces prochains jours dans une grande partie de l'Hexagone, selon Météo France. La décrue des températures liées à ce risque orageux sera plus franche jeudi. Les 35 degrés ne seront dépassés en journée que de l'Occitanie à la vallée du Rhône, la Provence et la Corse. 37 départements ont été en alerte rouge au plus fort de cet épisode caniculaire. La ville de Nice a commémoré hier les 10 ans de l'attentat sur la promenade des Anglais, une attaque qui avait tué 86 personnes, dont 15 mineurs, et fait, rappelons-le, 458 blessés. Face aux oppositions persistantes à la loi créant un droit à l'aide à mourir, notamment à droite, Sébastien Lecornu saisira le Conseil constitutionnel après l'adoption attendue par l'Assemblée nationale ce mercredi de cette réforme sociétale majeure. Le texte entend instaurer, rappelons-le, un droit à l'aide à mourir sous strictes conditions, une forme d'euthanasie et de suicide assisté comme cela existe dans d'autres pays. L'armée américaine qui s'apprête à reprendre son blocus des ports iraniens a annoncé hier soir qu'elle a lancé une nouvelle série de frappes contre l'Iran afin de l'empêcher d'attaquer des navires dans le détroit d'Ormuz. Ces frappes ont repris à 15h, heure de Washington, 21h à Paris. C'est la fin de ce flash, une très bonne journée à notre écoute.

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2: Bonjour à tous et à toutes. Tournoi de chevalerie et spectacle de fauconnerie, c'est à Carcassonne, à la cité médiévale, du 12 juillet au 27 août. Ce tournoi médiéval évoque l'art de la guerre au rythme des chevaux et par le choc des armes, les chevaliers s'affrontent sans merci dans un décor grandiose. C'est un spectacle familial d'une durée de 45 minutes, proposant des places assises et ombragées en tribune. 3 séances par jour à 14h, 15h30, 17h, tous les jours sauf le samedi. Nouveauté cette année, un spectacle de fauconnerie. Concert d'orgue à Montréal, Collégiale Saint-Vincent, le 16 juillet de 21h à 23h. Avec ses 4 claviers, 57 jeux et plus de 3000 tuyaux, l'orgue de la Collégiale de Montréal est le plus grand de l'Aude et l'un des plus anciens. Venez le découvrir à l'occasion d'un concert exceptionnel le jeudi 16 juillet à 21h. L'Association des Amis de l'Orgue et de la Collégiale de Montréal vous propose un récital par 6 jeunes organistes américains. Libre participation aux frais. Jazz à la manufacture The Bowling Cat, c'est à Montaulieu le 17 juillet à 19h30. Dans cette formation acoustique, trombone, tuba, banjo, saxo, batterie, les Bowling Cats jouent une musique festive et enjouée qui sent bon les clubs et soirées populaires des années phares du jazz Dixieland. Musique en carcobe, corde et âme, c'est à Rivel le 19 juillet à 17h à la chapelle Sainte-Cécile. Quintet à cordes avec contrebasse, barodine et dvorak. Nocturne du Pont Vieux à Carcassonne, c'est le 21 juillet de 18h à 23h. Venez profiter de Nocturne du Pont Vieux dans une ambiance conviviale et chaleureuse. Retrouvez artisans, créateurs et producteurs locaux au cœur de la rue du Pont Vieux. Concert à partir de 21h. Estève Night, marché nocturne le 22 juillet de 17h à 23h au château Saint-Estève. Le domaine du château Saint-Estève organise ses marchés estivaux. Venez profiter de la douceur estivale sous un ciel étoilé. Beaucoup d'artisans ainsi que des jeux pour petits et grands sont au programme. Ces soirées seront rythmées par le son d'un groupe de musique et pour les plus gourmands, des cuisines régionales et exotiques salées et sucrées. Merci de votre attention. C'était votre agenda sur Contact FM Occitanie.
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2: Bonjour à tous et à toutes. Tournoi de chevalerie et spectacle de fauconnerie, c'est à Carcassonne, à la cité médiévale, du 12 juillet au 27 août. Ce tournoi médiéval évoque l'art de la guerre au rythme des chevaux et par le choc des armes, les chevaliers s'affrontent sans merci dans un décor grandiose. C'est un spectacle familial d'une durée de 45 minutes, proposant des places assises et ombragées en tribune. 3 séances par jour à 14h, 15h30, 17h, tous les jours sauf le samedi. Nouveauté cette année, un spectacle de fauconnerie. Concert d'orgue à Montréal, Collégiale Saint-Vincent, le 16 juillet de 21h à 23h. Avec ses 4 claviers, 57 jeux et plus de 3000 tuyaux, l'orgue de la Collégiale de Montréal est le plus grand de l'ordre et l'un des plus anciens. Venez le découvrir à l'occasion d'un concert exceptionnel le jeudi 16 juillet à 21h. L'association des Amis de l'Orgue et de la Collégiale de Montréal vous propose un récital par 6 jeunes organistes américains. Libre participation aux frais. Jazz à la manufacture The Bowling Cats, c'est à Montaulieu le 17 juillet à 19h30. Dans cette formation acoustique, trombone, tuba, banjo, saxo, batterie, les Bowling Cats jouent une musique festive et enjouée qui sent bon les clubs et soirées populaires des années phares du jazz Dixieland. Musique en carcobe, cordes et âme, c'est à Rivel le 19 juillet à 17h à la chapelle Sainte-Cécile. Quintette à cordes avec contrebasse, barodine et dvorak. Nocturne du Pont-Vieux à Carcassonne, c'est le 21 juillet de 18h à 23h. Venez profiter de Nocturne du Pont-Vieux dans une ambiance conviviale et chaleureuse. Retrouvez artisans, créateurs et producteurs locaux au cœur de la rue du Pont-Vieux. Concert à partir de 21h. Estève Night, marché nocturne le 22 juillet de 17h à 23h au château Saint-Estève. Le domaine du château Saint-Estève organise ses marchés estivaux. Venez profiter de la douceur estivale sous un ciel étoilé. Beaucoup d'artisans ainsi que des jeux pour petits et grands sont au programme. Ces soirées seront rythmées par le son d'un groupe de musique et pour les plus gourmands, des cuisines régionales et exotiques salées et sucrées. Merci de votre attention, c'était votre agenda sur Contact FM Occitanie.
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1: Bonjour à tous et à toutes. Voici les idées sorties dans le département de l'Aude. Tournoi de chevalerie et spectacle de fauconnerie, c'est à Carcassonne, à la cité médiévale, du 12 juillet au 27 août. Ce tournoi médiéval évoque l'art de la guerre au rythme des chevaux et par le choc des armes, les chevaliers s'affrontent sans merci dans un décor grandiose. C'est un spectacle familial d'une durée de 45 minutes, proposant des places assises et ombragées en tribune. 3 séances par jour à 14h, 15h30, 17h, tous les jours sauf le samedi. Nouveauté cette année, un spectacle de fauconnerie. Concert d'orgue à Montréal, Collégiale Saint-Vincent, le 16 juillet de 21h à 23h. Avec ses 4 claviers, 57 jeux et plus de 3000 tuyaux, l'orgue de la Collégiale de Montréal est le plus grand de l'Aude et l'un des plus anciens. Venez le découvrir à l'occasion d'un concert exceptionnel le jeudi 16 juillet à 21h. L'Association des Amis de l'Orgue et de la Collégiale de Montréal vous propose un récital par 6 jeunes organistes américains. Libre participation aux frais. Jazz à la manufacture The Bowling Cat, c'est à Montaulieu le 17 juillet à 19h30. Dans cette formation acoustique, trombone, tuba, banjo, saxo, batterie, les Bowling Cats jouent une musique festive et enjouée qui sent bon les clubs et soirées populaires des années phares du jazz Dixieland. Musique en carcobe, cordes et âme, c'est à Rivel le 19 juillet à 17h à la chapelle Sainte-Cécile. Quintette à cordes avec contrebasse, barodine et dvorak. Nocturne du Bon Vieux à Carcassonne, c'est le 21 juillet de 18h à 23h. Venez profiter de Nocturne du Bon Vieux dans une ambiance conviviale et chaleureuse. Retrouvez artisans, créateurs et producteurs locaux au cœur de la rue du Bon Vieux. Concert à partir de 21h. Estève Night, marché nocturne le 22 juillet de 17h à 23h au château Saint-Estève. Le domaine du château Saint-Estève organise ses marchés estivaux. Venez profiter de la douceur estivale sous un ciel étoilé. Beaucoup d'artisans ainsi que des jeux pour petits et grands sont au programme. Ces soirées seront rythmées par le son d'un groupe de musique et pour les plus gourmands, des cuisines régionales exotiques salées et sucrées. Merci de votre attention. Retour en musique sur Contact FM Occitanie.
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1: Bonjour à tous et à toutes, voici les idées sorties dans le département de l'Aude. Tournoi de chevalerie et spectacle de fauconnerie, c'est à Carcassonne, à la cité médiévale, du 12 juillet au 27 août. Ce tournoi médiéval évoque l'art de la guerre au rythme des chevaux et par le choc des armes, les chevaliers s'affrontent sans merci dans un décor grandiose. C'est un spectacle familial d'une durée de 45 minutes, proposant des places assises et ombragées en tribune. 3 séances par jour à 14h, 15h30, 17h, tous les jours sauf le samedi. Nouveauté cette année, un spectacle de fauconnerie. Concert d'orgue à Montréal, Collégiale Saint-Vincent, le 16 juillet de 21h à 23h. Avec ses 4 claviers, 57 jeux et plus de 3000 tuyaux, l'orgue de la Collégiale de Montréal est le plus grand de l'Aude et l'un des plus anciens. Venez le découvrir à l'occasion d'un concert exceptionnel le jeudi 16 juillet à 21h. L'association des Amis de l'Orgue et de la Collégiale de Montréal vous propose un récital par 6 jeunes organistes américains. Libre participation aux frais. Jazz à la manufacture The Bowling Cat, c'est à Montaulieu le 17 juillet à 19h30. Dans cette formation acoustique, trombone, tuba, banjo, saxo, batterie, les Bowling Cats jouent une musique festive et enjouée qui sent bon les clubs et soirées populaires des années phares du jazz Dixieland. Musique en carcob, cordes et âmes, c'est à Rivel le 19 juillet à 17h à la chapelle Sainte-Cécile. Quintette à cordes avec contrebasse, barodine et dvorak. Nocturne du Pont Vieux à Carcassonne, c'est le 21 juillet de 18h à 23h. Venez profiter de Nocturne du Pont Vieux dans une ambiance conviviale et chaleureuse. Retrouvez artisans, créateurs et producteurs locaux au cœur de la rue du Pont Vieux. Concert à partir de 21h. Estève Night, marché nocturne le 22 juillet de 17h à 23h au château Saint-Estève. Le domaine du château Saint-Estève organise ses marchés estivaux. Venez profiter de la douceur estivale sous un ciel étoilé. Beaucoup d'artisans ainsi que des jeux pour petits et grands sont au programme. Ces soirées seront rythmées par le son d'un groupe de musique et pour les plus gourmands, des cuisines régionales exotiques salées et sucrées. Merci de votre attention. Retour en musique sur Contact FM Occitanie.
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0: Bonjour, les deux feux dans la forêt de Fontainebleau sont fixés même s'ils ne sont pas éteints. Annoncé hier soir le préfet de Seine-et-Marne, les pompiers vont devoir encore être à pied d'œuvre pendant des jours, voire des semaines. Par ailleurs, la piste criminelle est entre autres privilégiée dans l'enquête sur ces incendies. Deux personnes, dont un pompier volontaire, ont avoué avoir déclenché des départs de feu. Après un temps sec et aride causé par la canicule, place à l'humidité, une activité orageuse plus ou moins forte est attendue ces prochains jours dans une grande partie de l'Hexagone, selon Météo France. La décrue des températures liées à ce risque orageux sera plus franche jeudi. Les 35 degrés ne seront dépassés en journée que de l'Occitanie à la vallée du Rhône, la Provence et la Corse. 37 départements ont été en alerte rouge au plus fort de cet épisode caniculaire. La ville de Nice a commémoré hier les 10 ans de l'attentat sur la promenade des Anglais, une attaque qui avait tué 86 personnes, dont 15 mineurs, et fait, rappelons-le, 458 blessés. Face aux oppositions persistantes à la loi créant un droit à l'aide à mourir, notamment à droite, Sébastien Lecornu saisira le Conseil constitutionnel après l'adoption attendue par l'Assemblée nationale ce mercredi de cette réforme sociétale majeure. Le texte entend instaurer, rappelons-le, un droit à l'aide à mourir sous strictes conditions, une forme d'euthanasie et de suicide assisté comme cela existe dans d'autres pays. L'armée américaine qui s'apprête à reprendre son blocus des ports iraniens a annoncé hier soir qu'elle a lancé une nouvelle série de frappes contre l'Iran afin de l'empêcher d'attaquer des navires dans le détroit d'Ormuz. Ces frappes ont repris à 15h, heure de Washington, 21h à Paris. C'est la fin de ce flash, une très bonne journée à notre écoute.
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0: Bonjour, chers auditeurs et auditrices de Contact FM. Alors, notre première invitée se présente elle-même comme une prof migrateur. Elle a enseigné l'histoire et la géographie aux États-Unis, en Tunisie, à l'île Maurice, on va en parler plus longuement un peu plus tard, et en France, donc, d'où elle est originaire. Elisabeth Hennebert, bonjour, ravie de vous recevoir.
1: Bonjour Aude, je suis très contente d'être avec vous.
0: Alors Elisabeth, on va commencer par parler, on va dérouler comme ça un petit peu le fil de votre vie, de vos expériences, et on va commencer par vos origines. Alors d'abord, est-ce que vous pouvez nous dire, vous êtes de quelle région en France exactement ?
1: Alors personne n'est parfait, je suis de Paris, mais quand même, mon père est lausérien.
0: D'accord.
1: Et donc, c'est vrai que j'ai une vraie moitié de moi qui est vraiment occitane.
0: D'accord. Très bien. Et donc, on s'est rencontrés à Carcassonne et vous venez régulièrement. Alors, c'est quoi votre lien avec Carcassonne ?
1: Alors, ma sœur s'est installée à Carcassonne avec son mari il y a 30 ans. Et on est très, très proches et on a vraiment élevé nos enfants ensemble. On a passé énormément de temps. Et aussi à se promener avec les enfants beaucoup dans Carcassonne, dans la cité, dans voilà. Donc vraiment, j'ai un lien familial heureux. Voilà, on va dire ça comme ça.
0: J'aime beaucoup cette expression, un lien familial heureux. Est-ce que vous pouvez nous parler de votre profession, Elisabeth ? Qu'est-ce que vous faites dans la vie ?
1: Alors, je suis professeure d'histoire-géographie dans l'enseignement secondaire. J'ai été aussi professeure en université. J'ai enseigné à l'université Harvard aux États-Unis. J'ai enseigné à Paris 4, Sorbonne. Et j'ai enseigné à l'université de Tunis. Donc, ça, c'était au début de ma carrière. Puis après, j'ai choisi le secondaire. Peut-être est-ce que je... En fait, je me sentais mieux dans le secondaire.
0: Ah oui.
1: Je pense que l'univers universitaire, notamment l'univers de la recherche,
0: oui.
1: Même si ça m'intéresse, hein, je suis docteur en histoire, j'ai écrit un doctorat, mais faire de la recherche toute ma vie, ça m'a pas semblé possible. Oui. J'avais beaucoup plus une fibre d'enseignante que de chercheuse. Et quand on est à l'université, il faut être chercheur, donc en permanence.
0: Absolument. Voilà. Comme on dit, publier ou périr, hein ?
1: C'est à peu près ça, oui.
0: Il faut écrire, absolument. Et donc, ce travail-là qui vous a permis de bouger ? Comment ça s'est passé ?
1: Ah, oui, parce que quand j'étais à l'étranger, c'est toujours dans le cadre de contrats de travail. Mm-hmm. J'ai eu des postes à différents endroits.
0: Ouais.
1: Et donc, j'étais professeure d'histoire géo au lycée Labourdonnais à l'île Maurice pendant 3 ans.
0: On va reparler de cette expérience à l'île Maurice là un peu plus tard. C'est le cœur effectivement de l'ouvrage Floréal dont on va parler aussi. Alors, avant de partir en pause musicale, j'ai envie de vous demander qu'est-ce qui fait qu'on a envie de partir ? Qu'est-ce qui fait que, parce que vous auriez très bien pu rester prof de lycée ici, et voilà, qu'est-ce qui fait ? Comment ça s'est fait cette décision de dire, allez, je vais aller enseigner ailleurs ?
1: Je crois que je suis quand même quelqu'un d'assez enraciné, parce que je suis restée longtemps au même endroit quand même en France. Mm-hmm. Donc la vie dans d'autres pays n'est pas majoritaire en nombre d'années, je suis quand même déjà assez âgée. Hein. J'ai passé plus de temps en région parisienne que dans d'autres pays ou dans d'autres régions. Oui, moi j'ai toujours énormément aimé voyager. Je parle plusieurs langues. J'ai été ouverte aux langues étrangères très jeune parce que j'ai eu des professeurs de langues incroyables qui m'ont ouverte à d'autres civilisations.
0: Oui.
1: Et bouger, changer de pays, se remettre en question. J'ai des parents aussi qui ont beaucoup bougé, c'est-à-dire moi je suis vraiment une fille de l'exode rural, et ça je pense que c'est quelque chose que je partage avec énormément de gens, hein, quand on voit le nombre de gens qui ont quitté la campagne pour aller en ville. On l'oublie souvent parce que on pense souvent aux migrations internationales aujourd'hui.
0: Oui.
1: Ce qui est un fait, un réel. Il y a beaucoup de migrations internationales. Mais on oublie les migrations intérieures.
0: Oui.
1: Et les nombreuses migrations des gens qui quittent une région pour aller vivre dans une autre.
0: Alors c'est marrant. Donc vous mettez sur le même pied d'égalité. Pour vous, c'est une migration de toute façon, que ce soit dans le pays ou vers l'extérieur.
1: Les difficultés ne sont pas toujours les mêmes, mais on retrouve beaucoup de difficultés communes. Par exemple, quand j'étais dans la librairie à Carcassonne en train de dédicacer mon roman, il y a une personne qui est venue, qui a discuté avec moi et qui me parlait de sa fille de Carcassonne, donc. Qui est allée faire des études de droit à Paris.
0: Et voilà.
1: Et elle m'a dit, eh bien, il y a une discrimination de base, c'est d'avoir un accent du sud.
0: Absolument.
1: On finit par l'oublier à force de parler des migrations à longue distance, des migrations internationales, qui sont, je dirais, le degré 2 dans la difficulté. C'est encore plus difficile, hein, je minimise pas la difficulté de franchir des frontières. Mais déjà, quitter sa région avec son parler d'origine.
0: Absolument.
1: Pour aller dans une région où on parle différemment, déjà ça, c'est une première expérience de la, de la difficulté de se faire accepter par l'autre. Alors ça, je l'ai rencontré absolument partout. Bah, par exemple, en étant moi professeur venant de Paris, dans un pays où tout le monde parle créole. On parle tous français, mais on ne parle pas le même français. Mais alors là, la différence est énorme.
0: Oui.
1: Et c'est très intéressant parce qu'on est dans un entre-deux langages et on finit par se savoir bon, qui a raison.
0: Et
1: en fait, personne n'a raison, c'est deux manières différentes de parler français, c'est tout.
0: Exactement. Voilà. Exactement. Mais c'est très intéressant, ces questions de langue, c'est très intéressant. Et alors, on va partir en pause musicale, on va écouter la musique que vous avez choisie, qui pour vous représente la cité, Carcassonne. Donc, on écoute le concerto numéro 2 pour violon de Mendelssohn, interprété par Julia Fischer, et on en discute juste après.

0: Nous voici de retour sur Contact FM, Être né quelque part, Hôte de Jimenez au micro, avec notre invitée Elisabeth Hennebert. Elisabeth, c'est rare qu'on nous propose de la musique classique en ce moment actuellement en onde. Alors, c'est quoi le lien que vous faites entre Carcassonne, la cité et cette musique-là? Pourquoi l'avoir choisie?
1: Alors, déjà, en tant que professeur d'histoire, c'est totalement anachronique et c'est faux. Intellectuellement parlant, c'est un scandale de mettre de la musique de Mendelssohn, qui est une musique romantique du 19e siècle, sur une cité qui date du Moyen-Âge. Ça n'a aucun rapport.
0: Mais
1: la cité a été entièrement reconstituée par un certain Viollet-le-Duc.
0: Absolument.
1: Qui, en fait, au 19e siècle, a fait son petit imaginaire de ce qu'était une cité médiévale. Et finalement, je me suis dit que c'était pas si idiot que ça. De mettre une musique du 19e, d'un 19e romantique qui se met à inventer le passé médiéval. Et les romantiques, en fait, c'est des artistes qui, au 19e siècle, d'un seul coup, redécouvrent le Moyen-Âge de leur pays. Que ce soit les Allemands, les Anglais, les Français, ils sont tous mis à redécouvrir leur Moyen-Âge.
0: D'accord.
1: Mais ils ont complètement fantasmé ce Moyen-Âge. Et la cité de Carcassonne, on ne peut pas faire plus fantasmer.
0: Oui.
1: C'est ça que j'adore.
0: Et le côté romantique, donc, ce que je comprends.
1: Complètement romantique.
0: Ouais. Mm-hmm.
1: Et c'est quand même, bon, c'est vrai que c'est quand même spectaculaire. Moi, j'ai un attachement spécial. Je vais me balader. C'est quasiment un pèlerinage. À chaque fois que j'arrive, je commence par aller faire le tour de la cité à pied, de haut en bas, de bas en haut et tout. C'est tellement extraordinaire, cet endroit.
0: Je suis bien d'accord. Et là, d'ailleurs, le 14 juin, juillet arrive et ça va être tout un spectacle encore cette année. J'ai bien hâte de voir ça. Donc, voilà, ça c'était la partie, les débuts, le choix de professionnel, l'ancrage à Paris et dans le Sud. Là, on va vraiment parler plus précisément de votre attachement, votre lien à l'île Maurice. Donc, vous avez fait paraître un livre qui s'appelle Le Floréal aux éditions des Buscla, qui est un livre, qui est un roman, hein, c'est pas du tout un livre historique, documentaire sur l'île Maurice, je tiens à le préciser. C'est un petit roman très intéressant, très riche selon moi, qui se passe donc sur cette île qu'on connaît peu. Alors, avant de parler du roman en tant que tel, comment vous vous êtes retrouvée à l'île Maurice, Elisabeth Hennebert?
1: Bah, c'est très simple, hein. J'ai eu un contrat de travail de l'éducation nationale en poste à l'étranger. Je voulais partir à l'étranger, c'est un peu la crise de milieu de vie, vous savez, quand on a la cinquantaine, d'un seul coup on se dit « Non mais ça va quand même pas être ça toute la fin de ma vie jusqu'à ma mort ». Donc d'un seul coup on se dit « Vite, vite, vite, avant d'être malade, il faut que je me dépêche de faire des choses un peu folles
0: ».
1: Et donc mon mari et moi on avait envisagé plusieurs endroits, puis pour finir ce que mon mari avait envisagé, ça n'a pas marché, mais moi j'ai eu un poste à l'étranger, donc je suis partie moi comme expat.
0: D'accord.
1: J'ai emmené mes deux plus jeunes enfants, et puis mon mari lui il est resté en France, mais on a fait des allers-retours. Mais voilà, moi j'ai travaillé donc là-bas 3 ans et ça a été vraiment l'endroit que je ne connaissais pas du tout, où certainement c'est pas du tout le pays spontanément que j'aurais choisi par choix délibéré.
0: Mais c'est
1: hasard.
0: Oui, pardon.
1: Parce que c'est un poste, c'est libéré, donc vous savez.
0: Parfois, d'accord, c'est ça que j'allais vous demander.
1: C'est le poste qui vous guide.
0: C'est ça.
1: Le poste est libéré de manière. J'ai eu beaucoup de chance, en fait. Je suis vraiment tombée dans un trou de. Il n'y avait personne, c'était une urgence, j'avais 24 heures pour me décider.
0: Ouais.
1: Donc j'ai foncé. Et j'ai pas été déçue parce que cette île est incroyable. J'ai découvert quelque chose d'incroyable, une pépite, quoi.
0: Ouais, hein. Alors on sent, hein, cet attachement à l'île dans votre livre Floréal, vraiment. Il y a plusieurs choses qui m'ont marqué dans cet ouvrage-là. La première, qui peut paraître anodine, mais je pense pas que ça le soit, c'est votre attachement aux odeurs, aux parfums. Donc, le personnage principal, Léonard, travaille dans ce milieu-là. Est-ce que vous avez un lien particulier à ce monde-là?
1: Aucun. Du tout.
0: Eh bien, ça ne paraît pas, dis donc.
1: Justement, c'est l'intérêt, quand on est écrivain, de se lancer des défis.
0: Absolument.
1: D'explorer des univers qu'on ne connaît pas. Alors, je suis partie sur l'idée que j'allais avoir un narrateur qui allait être un parfumeur. Il est né en parfumerie, né NEZ.
0: Oui.
1: C'est-à-dire que c'est lui qui compose des parfums pour des grands parfumeurs internationaux.
0: Mmh.
1: Et pourquoi d'un seul coup cette idée? C'est la conjonction de deux choses. Un jour, par hasard, dans une salle d'attente, J'ai lu un bouquin gratuit, comme, enfin, vous savez, les espèces de revues qui traînent sur les tables de salle d'attente. Mm-hmm. Et il y avait dedans une interview d'un nez en parfumerie qui disait des choses extraordinaires, comme par exemple, chaque ville a un parfum.
0: Et d'ailleurs, vous l'avez repris cette idée-là dans le bouquin.
1: J'ai repris cette idée parce que je la trouve magnifique.
0: C'est extrêmement intéressant.
1: Chaque ville a un parfum différent.
0: Ouais, vraiment.
1: Et puis, voilà, il disait tout un tas de choses très intéressantes. Alors après, j'ai enquêté. C'est-à-dire que il se trouve que j'ai des amis qui sont dans la parfumerie. Donc là, je me suis mise à leur poser beaucoup plus de questions sur leur métier. Et ce qui a achevé de me convaincre qu'il fallait que j'écrive là-dessus, c'est qu'en fait, figurez-vous que vous et moi, nous connaissons de naissance et quand on devient un adulte, on est capable d'identifier environ 400 odeurs différentes.
0: Oui.
1: Mais un nez professionnel peut monter jusqu'à 4000.
0: C'est ça. Hein.
1: Et comment est-ce qu'on arrive à identifier autant d'odeurs? C'est en travaillant, hein, c'est un travail. Et comment les nez travaillent leur odorat? Eh bien, par l'écriture.
0: Oui.
1: Et alors ça, pour une écrivaine,
0: c'est incroyable.
1: C'est génial de rencontrer
0: cette
1: idée.
0: C'est incroyable. Idée-là.
1: Donc, comment par l'écriture? C'est qu'en fait, ils ont un petit carnet dans lequel ils vont tous les jours humer un certain nombre d'odeurs et mettre par écrit tout ce à quoi leur fait penser cette odeur. Donc, en fait, c'est une narration.
0: Oui.
1: Ils écrivent toutes les idées qui s'associent à cette odeur. Et pour composer un parfum, ils écrivent une histoire.
0: C'est super intéressant.
1: Alors ça, vous voyez quand même, quand on aime écrire et quand on aime lire, ça c'est un régal comme thème quand même.
0: Absolument.
1: Hein. Voilà.
0: Donc c'est au cœur de l'histoire. Donc on a une île Maurice qui est décrite sous cet angle-là aussi. C'est très intéressant. On a une histoire d'amour, on a une histoire, et une histoire, j'en arrive quand même un peu au cœur aussi de ce livre-là. L'importance quand même des racines, l'importance des ancêtres, l'importance de l'histoire. C'est important pour vous quand vous arrivez dans un nouveau pays de vous tenir au courant un petit peu de, je sais pas, des liens familiaux, de la façon dont la place des ancêtres dans cet endroit-là.
1: Bah oui, quand vous arrivez à l'île Maurice, ce qui est intéressant, et c'est pour ça que je vous disais que c'est un endroit qui a été un feu d'artifice, hein, quand je suis arrivée là, j'ai trouvé ça extraordinaire, c'est qu'en fait, l'île Maurice est au carrefour de 3 continents.
0: Oui.
1: C'est une île qui n'était peuplée que par des animaux. Il n'y avait que les dodos, vous savez, c'est cet oiseau qui a disparu parce qu'il a été surchassé notamment par les conquérants hollandais qui ont tout mangé.
0: Et qui n'ont aucun moyen de se défendre.
1: Voilà, qui n'ont aucun moyen de se défendre. Et donc, il n'y avait que des animaux. C'était une île déserte, la vraie île de Conte de Fées. Et cette île déserte a été peuplée par des migrants dont aucun ne peut dire « je suis le premier à avoir posé les pieds ici » parce qu'en fait,
0: c'est très intéressant.
1: Il y a eu tout de suite un pêle-mêle de gens qui sont arrivés et qui sont repartis en courant parce que
0: donc,
1: c'était une horreur, cette île Maurice.
0: Il n'y a pas de mauricienne de souche, mauricienne de...
1: Mais non,
0: voilà.
1: Mais non, parce qu'en fait, c'est une île qui est dévastée par les cyclones. Et donc, en fait, dès que vous essayez de vous établir, vous essayez de cultiver, tout de suite, c'est défoncé par
0: c'est
1: le
0: incroyable.
1: Cyclone suivant. Donc, en fait, l'île a été peuplée, puis dépeuplée. Et c'est quelque chose qu'on oublie aujourd'hui. C'est qu'il y a eu plusieurs tentatives. Alors, par exemple, parmi les premiers, eh bien, il y a eu des Portugais qui sont arrivés. Mais en fait, ils n'ont pas fait souche parce qu'en fait, ils n'ont pas réussi à s'implanter. Ils sont repartis.
0: D'accord.
1: Puis les Hollandais, puis qu'ils sont repartis. Alors, les premiers qui sont restés un peu durablement, c'est les Français. Et c'est pour ça que l'île est créolophone, francophone, en fait.
0: Oui. Donc, et là, oui.
1: Au 19e, ça devient une colonie britannique. Voilà. Et donc, en fait, il y a cette double colonisation française puis britannique.
0: Ok. Et là, vous parlez également dans le livre de l'importance des souches indiennes, si je peux parler de souches. Alors, c'est ça, parce qu'on a deux personnages, donc, Léonard et Victoria. Et puis, on se rend compte que leurs destins sont mêlés par des ancêtres communs. C'est très bien ficelé, hein. Il y a un petit côté un petit peu enquête comme ça. C'est très intéressant. Il y a également un cyclone, hein, dans votre histoire. Je pense que
1: c'était difficile de passer sans avoir un cyclone, c'est chaque année.
0: Hein. Alors on va partir en pause musicale et cette fois c'est une musique que vous avez choisie et qui vous fait penser à l'île Maurice. Donc on écoute un petit bout de cette musique là. Je garde la surprise pour la référence et on en parle tout de suite après.
2: Madame, savez-vous ce qu'il y a derrière chez moi ?

0: Madame, savez-vous ce qu'il y a? Alors, est-ce qu'on sait, Elisabeth, vous ne m'avez pas donné de nom d'interprète. Est-ce qu'on sait qui c'est? Est-ce que c'est moi, j'avais trouvé un certain Liquella? Est-ce que c'est ça ou il y avait plusieurs?
1: Ah oui, oui, c'est tout à fait ça. Et c'est une musique très populaire. Alors, il se trouve que l'île Maurice, j'y ai vécu avec mes enfants qui étaient jeunes.
0: D'accord.
1: Et ce que j'aime beaucoup dans cette musique, qui était vraiment un hit, hein, c'est vraiment le truc qui, au moment où j'y étais, ouais, était très, très populaire. Il y a un petit côté enfantin parce que ça ressemble un peu à Alouette, Gentille Alouette. C'est les musiques à, vous savez, les petites,
0: oui,
1: comptines où on, progressivement, on doit répéter tout de,

0: qui fait rire tout le monde, dans lequel tout le monde va s'identifier. Et puis ça, c'est pas prétentieux, mais moi je trouve ça très très ingénieux en termes de jouer avec les mots et s'approprier les mots. Enfin voilà, c'est un type de rapport à l'écriture et aux mots que j'aime beaucoup.
1: Ah, je comprends. Donc c'est rafraîchissant, c'est très original. Ça, pour le coup, je pense pas qu'on aura deux émissions avec cette chanson-là.
0: Ah bah, j'avoue que non, parce que voilà, c'est malheureusement, c'est des choses qui restent très des chansons locales et qui vont pas s'exporter.
1: Ben voilà, ben merci de nous la faire découvrir, c'est super. Donc vous êtes donc sur Contact FM, chers auditeurs, vous écoutez Être Né quelque part, et nous sommes à la troisième partie de cette entrevue avec Elisabeth Hennebert. Et là, Elisabeth, j'aimerais qu'on termine un petit peu cette émission en parlant de ce que j'ai appelé l'énigme du retour, en hommage à Dany Laferrière, qui est un auteur que j'apprécie particulièrement, un auteur haïtien, si jamais vous voulez googler ça, là, chers auditeurs. L'énigme du retour, pour vous parler justement du fait que, ok, vous avez voyagé, qu'est-ce qui fait qu'on revient ? Qu'est-ce qui fait, parce que là, vous, apparemment, vous avez vraiment aimé votre expérience à l'île Maurice, qu'est-ce qui fait qu'à un moment donné, on ressent le besoin de revenir ? Chez vous, ça a été quoi le moteur ?
0: J'ai eu un, la possibilité, deux, le choix, et puis trois, donc effectivement, l'envie de revenir. L'envie de revenir est que, en fait, je ne suis pas fâchée avec ma famille. Donc,
1: absolument.
0: Je reste attachée à ma famille, et c'est vrai qu'habiter très loin, mes deux parents sont morts pendant que je vivais à l'île Maurice. Donc vraiment, ils sont morts par Zoom.
1: Ouais.
0: Et c'est quelque chose de difficile de perdre ses parents par WhatsApp et par Zoom. Ça, pour le coup, c'est une expérience que vivent tous les migrants qui partent loin de chez eux.
1: Ouais.
0: Je suis très très sensible à ce sujet, et là je me comparerai pas, parce que moi j'ai eu la chance de pouvoir payer un billet d'avion pour venir à l'enterrement de mes parents.
1: Ouais.
0: Ce qui n'est pas le cas de tout le monde.
1: Absolument.
0: Voilà. Mais ce côté tragique, alors là vraiment tragique, de tous ces migrants qui vivent leurs événements familiaux uniquement par WhatsApp, par Zoom, parfois qui pleurent par Zoom, et qui, alors déjà Zoom ou WhatsApp va donner une possibilité de participer, mais je ne sais pas si c'est une chance en fait de pouvoir encore communiquer par Zoom ou par WhatsApp sans tenir les gens dans ses bras. Je ne sais pas si c'est une chance ou si c'est quelque chose d'encore plus dur que les migrants d'il y a 60 ans ou 100 ans qui eux coupaient à tout jamais, et puis finalement il y avait une forme de rupture qui permettait aussi de ne pas être dans la nostalgie, le retour, etc.
1: Ou une lettre postale qui arrivait un mois après.
0: Voilà. Donc moi, j'ai eu la chance d'avoir le choix de revenir.
1: Oui.
0: Et à ce titre-là, je ne me considère pas du tout comme une migrante, mais comme quelqu'un qui a eu le choix de faire tout ça. Et c'est énormément de chance. Oui. Ce n'est pas une chance commune. Voilà. Pourquoi j'ai eu envie de revenir? Oui, pour pouvoir être à nouveau proche de mes enfants aînés, déjà, qui vivaient en France. De ma famille qui n'est pas décédée, quoi. Enfin, je veux dire, j'ai encore de la famille en vie et je me sens proche des miens.
1: Absolument.
0: Donc, donc j'avais pas envie de partir à l'autre bout du monde et de couper tous les ponts.
1: Mais donc,
0: beaucoup de gens n'ont pas envie de partir et de couper les ponts, et ils sont obligés de le faire. Donc, ça, c'est pas
1: absolument. Pas cas. Donc, la famille, on entend que c'est vraiment dans le choix, là, c'est vraiment majeur, ce que je peux comprendre tout à fait aussi. Qu'est-ce qui est... Alors, si c'était à refaire, donc, je comprends qu'on est bien comme ça, avec des départs, des retours, tout s'est passé comme ça devait se passer. Est-ce que vous y retourneriez, à l'île Maurice ?
0: Alors, j'ai eu la chance d'y retourner pour les lancements de deux de mes livres. En fait, c'est le troisième livre que j'écris sur l'île Maurice. Le premier a été publié à l'île Maurice, mais après mon départ, donc j'étais allée pour lancer le livre.
1: Oui.
0: Et là, j'y suis retournée il y a peu de temps pour lancer justement Floréal, mon dernier roman.
1: D'accord.
0: Et c'est génial parce que effectivement, quand on écrit un livre qui se passe à l'île Maurice, les Mauriciens sont les personnes qui comprennent le mieux et qui sont le plus évidemment réactifs au contenu. Enfin, par exemple, le titre Floréal, c'est une ville à l'île Maurice, donc évidemment, pour les Mauriciens, c'est très clair. Ils voient très bien de quoi je parle.
1: Et oui.
0: Ce qui est plus compliqué à expliquer à des Français. Bon, voilà. Quand j'y retourne, c'est intéressant, comme quand on a vécu longtemps dans un pays, on se retrouve instantanément comme si on n'était pas parti.
1: C'est-à-dire
0: qu'on revient et on a l'impression que les gens sont encore là, qu'ils n'ont pas changé, qu'ils n'ont pas bougé, qu'ils sont toujours au même poste.
1: Oui.
0: Donc ça, c'est très émouvant comme expérience, ce retour. Et voilà, et le fait de dire, finalement, non, mais les gens ont continué à être ce qu'ils étaient.

0: c'était quand je suis partie. Donc,
1: ouais, alors, ouais.
0: Je ne suis pas revenue des siècles après non plus. Hein. Ce n'était pas 30 ans après, c'était plutôt 2-3 ans après. Donc, c'est assez bref.
1: Ouais.
0: Mais oui, j'ai beaucoup aimé. Mais c'est vrai que bon, voilà, je pense que c'est une page de ma vie qui est quand même tournée.
1: D'accord.
0: Je suis revenue en France et je pense y rester. Mais après, j'en sais rien. Vous savez, parfois, je change d'avis.
1: Après, on verra. Absolument. Est-ce que vous êtes d'accord avec l'adage migrant un jour, migrant toujours, ou expat un jour, expat toujours, dans le sens où quand on a la piqûre, après, c'est difficile de pas recommencer.
0: Bah, oui, je connais des gens parmi les proches qui seraient incapables d'aller vivre ailleurs qu'à l'endroit où ont vécu tous leurs aïeux sur 3 générations.
1: Oui.
0: Il y a des gens qui sont très très enracinés et c'est très bien, enfin tant mieux pour eux. Enfin, je suis ravie pour eux, mais voilà, moi c'est absolument pas mon cas. Enfin moi je ne me sens pas viscéralement d'un lieu ou d'un endroit.
1: Oui.
0: Je suis vraiment capable d'aller jeter des racines ailleurs. Mm-hmm. Et voilà.
1: Okay.
0: Après c'est vrai qu'il y a des êtres humains qui vivent. Mes enfants, eux je me sens pas. Enfin, j'ai besoin de les voir pour être heureuse.
1: Donc absolument.
0: C'est ça qui fait que je suis revenue ici.
1: Mm-hmm.
0: Mais c'est plus mes enfants que le lieu, en fait.
1: Absolument. C'est plus les gens, en effet, oui. Mm-hmm.
0: C'est plus les gens que
1: je
0: les
1: comprends.
0: Lieux. Voilà.
1: Absolument.
0: Voilà.
1: Ok. Bon, mais tout ça est super intéressant. On repart en musique avec une musique que vous me proposez qui vous fait penser à votre livre, à Floréal. Donc, on en écoute un petit morceau et on revient juste après.

0: Alors, il s'agit cette fois de Eder Lezi, qui est la BO d'un film magnifique qui s'appelle Le Temps des Gitans, de Goran Bregovic, et c'est le trio Nota qui interprète cette magnifique chanson. Le temps nous manque, on aurait pu faire une heure sans problème. Elisabeth, on est aussi bavardes l'une que l'autre. D'abord, dites-moi, pourquoi cette musique-là? Qu'est-ce qu'elle vient chercher chez vous?
1: Alors, c'est une musique de l'Europe centrale. Goran Bregovic, c'est un compositeur serbe.
0: Oui.
1: Moi, je suis une spécialiste de l'Europe centrale. Je suis spécialiste des migrants russes après la révolution d'octobre en 1917. Donc, des gens qui se sont enfuis de cette Russie qui était ravagée par la guerre civile, la famine et les troubles politiques.
0: Mmh.
1: Et par toutes ces migrations dans cette Europe centrale qui, quand même, est une vaste tragédie.
0: Oui.
1: Sur un demi-siècle, il y a eu des séries de massacres, de génocides, et les Gitans font partie des gens qui ont été génocidés dans la Shoah, enfin dans la Seconde Guerre mondiale.
0: Et donc, lien avec Floréal, c'est...
1: Alors, le lien avec Floréal, c'est que mon livre provient du fait qu'à l'île Maurice, où j'étais professeure d'histoire, j'ai eu la stupéfaction de découvrir qu'il y avait des Juifs qui avaient été enfermés en captivité pendant toute la Seconde Guerre mondiale par les Britanniques.
0: Mm-hmm.
1: Ce qui est quand même complètement inattendu.
0: Oui.
1: Pourquoi ? Parce que ce sont des Juifs qui se sont enfuis d'Europe centrale face à l'avancée des troupes de Hitler dans la Seconde Guerre mondiale. Ils se sont enfuis sur un bateau le long du Danube. Ils ont tenté de se réfugier en Palestine, qui à l'époque s'appelait la Palestine mandataire, qui était un mandat britannique. C'est les Britanniques qui dirigeaient la Palestine à l'époque.
0: Mm-hmm.
1: Et les Britanniques, à cette époque-là, avaient interdit toute nouvelle migration juive en Palestine, chose aussi qu'on a oubliée aujourd'hui.
0: Okay.
1: Et face à cela, les Britanniques ont dit à ces migrants qui arrivaient sur ce bateau, qui étaient quand même 1500 personnes, on va vous trouver un endroit. Ils les ont envoyés à l'île Maurice, qui était donc dans l'Empire britannique à l'époque,
0: mm-hmm.
1: et à peine mis le pied sur le sol britannique, ils les ont enfermés en camp.
0: Oui.
1: Donc les hommes à la prison pour hommes de Beaubassin, et les femmes et les enfants dans un camp de migrants, en fait. Hein, c'est l'équivalent d'un camp de migrants indésirable. À l'époque, on disait indésirable.
0: Mm-hmm.
1: Et ils ont été enfermés pendant 4 ans.
0: Ouais.
1: Le fait de retrouver l'Europe centrale en pleine île Maurice, c'était inattendu.
0: C'est comme si vous étiez dû. Les Québécois, ils disent ça. Quand on est dû pour aller quelque part, parce que ça nous parle, parce que c'est lié à ce qu'on est. Ça ressemble à ça, là. C'est très intéressant. Alors, pour terminer, j'avais un petit questionnaire. Je vais vous poser juste 3 questions. Vous me répondez île Maurice ou France, du tac au tac. C'est bon? Alors, on y va. Pour les paysages,
1: île Maurice.
0: Pour élever des enfants,
1: île Maurice.
0: Pour les sorties culturelles,
1: alors France, mais mitigée parce que à l'île Maurice, je suis beaucoup plus sortie à l'île Maurice qu'en France parce qu'il y avait peu de propositions culturelles et du coup, je les ai toutes faites. Alors qu'en France, il y en a trop,
0: surtout à Paris.
1: On a trop de propos, mais même à Carcassonne, on a trop de propositions culturelles, on devient blasé.
0: Ah, ça y est, c'est fini. On entendait
1: un
0: petit SAMU, là, oui, c'est ça.
1: Ouais, voilà.
0: Eh bien, écoutez, c'est les aléas de l'audio. Voilà, bah, écoutez, c'est tout pour nous, chers auditeurs. Déjà, 30 minutes, ça passe extrêmement vite. Je rappelle votre livre Floréal. On va mettre toutes les indications sur la page Facebook de l'émission, sur les réseaux de Contact FM.
1: Merci beaucoup, Aude.
0: Merci, Elisabeth. C'est tout pour nous aujourd'hui. J'espère, chers auditeurs, que ce premier épisode vous a plu, vous a donné envie d'en savoir plus. Être né quelque part, sur Facebook, sur la page de Contact FM. Et puis, n'hésitez pas à nous écrire si vous connaissez quelqu'un qui pourrait être concerné par une vie comme ça, à cheval, entre la France et l'ailleurs. On est toujours à la recherche de nouveaux témoignages. Donc ici, c'est Aude Jimenez qui vous dit à très bientôt pour un nouvel épisode de Être né quelque part.

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0: Bárbaro Fines y su Mayimbe. Qu'est-ce que vous avez dansé sur ce morceau partout en France? Vuélvete loca. Héritier d'une tradition de soneros cubains, Bárbaro Fines y su Mayimbe, ainsi que Misael Cabrera, sont des héritiers d'une musique ancestrale, musique, el son cubain qui, au début du 19e siècle, voit la lumière, et suite à une syncrétisation des cultures africaines et européennes qui sont données divers styles jusqu'à arriver au son cubain. Le berceau de tout cet ensemble, de tout ce mélange, c'est l'Orient de Cuba, la région de Santiago. Si vous allez à Cuba à ce moment, bien que bon, la situation n'invite pas à y aller, vu la situation compliquée, mais c'est là que vous allez trouver les meilleurs chanteurs, les meilleurs improvisateurs des musiques cubaines. C'est là les berceaux du son cubain. Justement, de cette région, Bahia, Camagüey, cet est de Cuba, la région orientale de Cuba, ce qui nous vient, c'est Adalberto Álvarez, fils de la région de Camagüey, et qui nous a laissé une pléiade de titres comme celle-ci qui nous a fait tellement danser dans les années 90. Abayamo en coche.
1: Llegando la gente, el conjunto son 14, compadre.
2: Vamos a verle que toquen.
3: Sí, pero que me toquen a Bayamo en coche, que soy de Bayamo, caballero. Lo que pasa es que los instrumentos
4: no han llegado. No, pero como quiera, así mismo, sin instrumentos. Sí, mismo. Así mismo.
0: Sí,

Obrigado.

Je vous avais parlé des 80, des années 90. Non, c'était bien avant, dans les années 70, 77 ou 78 déjà, cette agrupation Son 14 nous faisait danser comme des fous partout à Cuba. Finalement, la plupart de ses membres c'était d'origine orientale, de la région orientale, comme je vous ai dit, et avec une nouvelle sonorité, un nouveau apport à la musique cubaine, parce qu'Adalberto, il faut dire qu'il a ressuscité cette musique qui était un peu en dessous. À ce moment-là, on écoutait plutôt à La Havane des chaînes en provenance des États-Unis. Voilà, cette jeunesse un peu perdue. Et voilà que Adalberto nous ressuscite El Son Cubano. Voilà, c'est un petit hommage que je voulais faire à celui qui nous a relancé aujourd'hui. Et c'est grâce à lui que le son cubain a eu un regain énorme, non seulement à Cuba, sinon dans le monde entier. Je vous laisse avec un morceau que j'adore particulièrement, avec Tiburón Morales, chanteur de ce groupe, le Conjunto Son 14 d'Adalberto Álvarez. Peut-être que tu vas me rappeler. Talvez vuelvas a llamarme.

Adalberto Álvarez, il conjunto Son 14, una agrupación que uno se fait danser en sus 70, 80. Y bueno, après Adalberto, il a reconstitué son orchestre, ça se nomme el conjunto, o sea, Adalberto Álvarez, el conjunto de Adalberto Álvarez. Y aujourd'hui, bon, Adalberto malheureusement nous a quitté il y a quelques années déjà, mais son héritage musical resté profondément ancré dans la nouvelle génération d'artistes cubains. Et voici que ces artistes les rendent hommage dans son pot-pourri, un mélange, un mix, voilà comme on dit ici, des chansons, des titres d'Adalberto Álvarez.

Son 14, señores. Adalberto Álvarez, son 14.

La bachata, la bachata de República Dominicana, señores, sí. Son un estilo très répandu en República Dominicana, y oui, voilà, como el merengue. Y justement, permettez-moi parler de un artista qui aussi, malheureusement, il a décédé il n'y a pas si longtemps. Et c'était en République Dominicaine, lors d'un concert, imaginez-vous, en plein concert, il y a le toit de la discothèque qui est tombé, s'effondré, et il est décédé lors de ce moment-là. Et il n'y a pas si longtemps, je pense à Ruby Pérez, je parle de Ruby Pérez, artiste de République Dominicaine qui nous a quittés. Allez, un petit hommage à ce grand artiste del merengue dominicano.

Roberto Antonio Pérez Herrera, l'aîné de Louis Mars 56, décédé l'année dernière, en avril 2025, lors d'un concert qui faisait dans une discothèque. C'est un procès énorme. Ça ressemble beaucoup à cette affaire qu'il y a eu en Suisse aussi, à cette discothèque qui n'était pas aux normes. Et voici que dans cette grande discothèque, aussi en République dominicaine, trouve sa mort en plein concert Ruby Pérez, qui avait obtenu sa première chance lorsque Wilfrido Vargas, le rey del merengue, l'avait donné sa chance pour enregistrer un album qui, jusqu'à aujourd'hui, il est considéré comme un des meilleurs albums du merengue de République dominicaine. Et cette chanson qu'il enregistre reste ancrée dans la mémoire de tous. Même vous, oui, si vous avez dansé du merengue un jour, vous avez dansé sur ça.

Juan Forner y los Van Van, señores. El tren de Cuba, sí, señor. Y son conocidos como los Rolling Stones de la música cubana, car Juan Formel il a introduit des nouveautés dans la sonorité de la musique cubaine. Juan Formel qui venait de l'orchestre de Elio Revé à l'époque. Il a révolutionné la musique cubaine en introduisant d'autres instruments comme la guitare électrique, la basse, une section de cuivre. Et ça a été énorme, énorme pour la musique cubaine. Je me souviens toujours de cet magnifique orchestre qui d'ailleurs a été fondé en 1969. Moi, je suis né en 63. Et je me souviens très, très, très bien de ce premier concert que j'étais émerveillé. Je devais avoir à tout casser entre 10 et 11 ans et en pleine rue de avenue 23, 12, 12 et 23, juste en face de la très fameuse magasin de glace qui s'appelait El Copelia. Voilà, ce que vous avez été à Cuba, vous connaissez, vous savez bien de quoi je parle. Et justement, à côté au pied de la Havane Libre, il y a eu un grand concert là de Los Van Van. J'étais émerveillé, ça restait gravé de mémoire là. Et j'ai toujours peut dire que j'étais parmi les moments, ces moments fondateurs de cet orchestre, Los Van Van de Cuba.

6 semanas. C'était Israël Cantor avec Los Van Van. Israël Cantor qui fut les premières solistes de cet orchestre qui aujourd'hui, bon, plus de, voilà, plus de 70 ans déjà. Et je suis fier d'avoir participé ou d'avoir pu connaître cet orchestre depuis ma plus petite genèse. Et c'est magnifique. On a grandi avec cet orchestre, cette génération de 60-63. Et un artiste, Juan Formel, un compositeur qui a évolué avec le temps, il s'adaptait à la humeur de la société cubaine. Il était capable de transcrire dans ses textes, dans ses chansons, ce qui s'est passé à Cuba. Comment cette situation, voilà, dans laquelle beaucoup de personnes de la région orientale venaient vivre à La Habana parce que c'était la cata en Orient, donc, et on, voilà, on construisait à Barbacoa et voilà, on se trouvait avec un appartement qui en principe était pour aller 4 personnes avec un appartement avec 2 familles, une en bas et une autre en haut avec une espèce de barbacoa. Barbacoa, c'est une espèce de mezzanine construite en bois à Cuba pour agrandir la pièce. La Habana no aguanta más, sí, señor.

Juan Formelio, los Van Van, señores, a ver que la agua de Pedrito Calvo. Son temas antológicos de la música de Juan Formel y los Van Van. L'orchestre vient de jouer à Toulouse il n'y a pas si longtemps, lors du festival Rio Loco. Il y a eu un grand succès lors de ce festival et ça a été l'occasion justement de présenter son tout dernier album qui s'intitule Virus. C'est un album dans lequel Juan Formel Jr. a décidé de remasteriser pas mal de chansons de l'orchestre de son père Juan Formel pour les remettre à la diapason de nouvelles sonorités actuelles. Et ça a été, c'est très bien. Je vous invite à le procurer, à vous le procurer. Et c'est disponible déjà chez les disquaires. Ça s'appelle Virus, le tout dernier album de Los Van Van.

Et voilà, voilà, l'heure de nous quitter vient d'arriver. Merci, merci à tous pour votre fidélité, pour être là. Et voilà, donc je vous donne rendez-vous, si vous le voulez bien, évidemment, pour la semaine prochaine ici même sur Contact FM et Fiesta Latina. Merci à tous, au revoir.

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